0: N'a pas salué tout le monde qui était toujours à suivre nous depuis juillet 2025 pour arriver juillet 2026. Ça so, fait.
1: Nous avons un an passé là.
0: Un an depuis l'émission, ça a fait.
1: Mais on va te faire fête.
0: On va te faire fête pour l'émission. On
1: va faire fête dans la deuxième année.
0: Hein? Yeah, nous disons bon Dieu merci. Est-ce qu'elle te permet que l'émission s'arrête là? Une émission qui est chargée à couler.
1: Yeah.
0: Qui nous parlait de Kilti qui sorti dans Caraïbes là et nous parlait en pile bagaille, nous fait that's différent sure. Et me capable dire série.
1: Yeah. No, we need to say thanks to our English audience, yeah. Too, yes, speakers.
0: Yes, I.
1: And